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1: Eh bien, bonjour à toutes et à tous et merci de nous rejoindre chez Chéri FM Réunion. Quel bonheur de vous retrouver ce matin autour de la Feel Good Music, celle de Teddy Swims. Dans un instant, Gone, Gone, Gone et Johnny Hallyday avec son excellent Laura pour démarrer cette journée de jeudi. Nous sommes le 23 juillet.
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Gon, Teddy Swims ce matin, ce Chéri FM Réunion. Merci infiniment de démarrer votre journée avec nous. Et c'est comme ça que vous voyez que les journées de vacances passent très très vite. Vous dites, ils sont partis. Gon. La légende de Jimmy pour la musique dans un instant, ce sera Diantel et Nilda Fernandez. Rappelez-vous de nos fiançailles.

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0: nos fiançailles, Nilda Fernandez sur Chéri FM Réunion. Merci de démarrer votre journée avec nous, avec Je pense à vous, Pierre de Maher et Yannick Noah. Votre horoscope arrive avec Léa également.
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2: Bonjour à tous, les béliers, un regain d'énergie vous pousse à entreprendre. Taureau, une atmosphère sereine vous permet de vous recentrer sur l'essentiel. Gémeaux, une opportunité de réseautage se présente. Cancer, un geste tendre réchauffe votre cœur. Lion, restez authentique. Vierge, votre efficacité impressionne. Les balances, un moment de complicité illumine votre journée. Les scorpions, vous allez vous affirmer avec conviction. Sagittaire, continuez à avancer avec entrain. Capricorne, une surprise agréable redonne du peps à votre quotidien. Verseau, vos idées séduisent et intriguent. À la fois. Poisson, une intuition fulgurante vous montre la bonne direction. Belle journée à tous.
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0: pense à vous, Pierre de Maher. À chaque fois, il nous surprend par sa verve et, bien entendu, sa facilité à jouer avec les nuances, les a priori, notre pensée aussi et nos émotions. Dans un instant, Métis, ça c'est Yannick Noah, juste avant 6h sur Chéri FM Réunion.
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avec Boney M, Sunny, dans un instant, alors que le soleil se lève un petit peu plus tôt que d'habitude aujourd'hui, c'est bizarre. Taylor Swift arrive également avec I Knew It, I Knew You sur Chéri FM Réunion. Merci de démarrer votre journée avec la Feel Good Music. Nous sommes jeudi le 23 juillet. Bonne fête à vous, Brigitte. Il est

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1: À la une, découverte macabre à Saint-Leu. Dans l'Hexagone, les incendies se poursuivent. Et du côté de la météo, de belles éclaircies aujourd'hui sur l'ensemble de l'île. Bonjour à toutes et à tous. Et pour commencer, on va du côté de Saint-Leu avec une découverte macabre au large de la Pointe-Celle. Un corps a été repéré en mer hier après un signalement à la gendarmerie. Une opération d'élitreuillage s'est alors mise en place. La RN1A a même été fermée à la circulation pour permettre l'intervention des secours. L'identité de la victime n'est pour le moment pas connue. Et du côté de Saint-Denis, maintenant, une dispute qui vire au drame. Une violente altercation entre deux colocataires a éclaté hier matin dans le quartier de Saint-François. Sur fond de dette d'argent, un homme de 52 ans aurait porté une dizaine de coups de couteau à son colocataire d'une soixantaine d'années. Grièvement blessé, la victime a été transportée au CHU avec un pronostic vital engagé. L'agresseur présumé, déjà connu des services de police, a été interpellé et placé en garde à vue. Et un tout autre sujet maintenant avec la sécheresse qui continue à s'accentuer sur l'île. La préfecture a placé 4 nouvelles communes en alerte renforcée et 3 autres en alerte avec de nouvelles restrictions sur l'usage de l'eau. En cause, une saison des pluies 2025-2026 particulièrement déficitaire. Les réserves en eau sont déjà très basse au début de la saison sèche, faisant craindre une aggravation de la situation dans les prochains mois. Et direction l'Hexagone maintenant avec les incendies qui continuent à embraser tout le pays. Les pompiers restent mobilisés face à plusieurs incendies en France, notamment dans le Var, en Haute-Corse ou en Gironde. Dans le Var, le feu qui a déjà parcouru 2500 hectares ne progresse plus, mais n'est toujours pas fixé. 5 départements sont placés en vigilance très élevée aujourd'hui. Depuis le début de l'année, près de 42 000 hectares sont déjà partis en fumée, un bilan supérieur à celui de toute l'année 2025. Et alors que Météo France annonce la fin de la 3e vague de chaleur dans l'Hexagone, l'heure est au bilan. Santé publique France estime à près de 5800 le nombre de décès en excès enregistrés entre le 17 juin et le 2 juillet pendant la canicule. Les personnes de 75 ans et plus représentent les 2/3 de cette surmortalité. Il s'agit d'un bilan provisoire présenté comme la plus forte surmortalité liée à une canicule depuis l'été 2003. Et incroyable histoire dans l'Essonne maintenant. Hier, 12 enfants ont été découverts entassés dans une voiture au sous-sol d'une crèche illégale lors d'un contrôle de la PMI et de la police. Au total, 17 enfants étaient présents dans la structure. Les 2 assistantes maternelles ont été placées en garde à vue puis sous contrôle judiciaire. Elles seront jugées prochainement pour mise en danger délibérée de la vie d'autrui, travail dissimulé et exercice illégal de leur activité. Et actualité sportive maintenant avec le Tour de France 2026. Jasper Philipsen a remporté au sprint la 17e étape disputée entre Chambéry et Voiron. Au classement général, Tadej Pogacar conserve sans difficulté le maillot jaune. Aujourd'hui, place à la 18e étape avec l'entrée dans les Alpes. Les coureurs rallieront Orsières-Merlette au terme de 185 km et de 3800 mètres de dénivelé positif. Départ de la course à 14h50.
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1: Aujourd'hui, les éclaircies s'imposent sur une grande partie de la Réunion. Cet après-midi, les nuages se développent sur les pentes et de faibles averses restent possibles dans les hauts. Le vent de sud-sud-est se renforce entre Saint-Gilles, Saint-André et Sainte-Rose, avec des rafales pouvant atteindre 60 km/h, favorisant le temps plus ensoleillé sur ces secteurs.

0: Bonjour à toutes, bonjour à tous. Le CRGT vous informe que sur la RN1, dans le cadre de la suite du chantier d'aménagement du nouvel échangeur de la Possession, pour permettre des travaux de marquage et de démolition de GBA, des restrictions de circulation seront nécessaires entre l'échangeur de la Possession et Ravine-la-Fleur ce soir de 20h à 5h. Et aujourd'hui, le basculement se fera en mode bidirectionnel sur les voies de la chaussée côté montagne. Avec tout ça, patience, prudence et redoubler de vigilance au volant.
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2: Exactement, on se réveille avec la figue de musique et ça, ça fait du bien avec Taylor Swift dans un instant. I knew it, I knew you, c'est la bande originale du film Toy Story, exactement. Et voici Bonnie M et Sunny pour démarrer cette jolie journée.

0: Taylor Swift qui concilie tout le monde avec la country et la bande originale du film Toy Story, dans laquelle elle se met dans la peau du personnage pour cette chanson, le personnage de Jesse. Voilà, et on a tout là qui est là-dedans. L'émotion de retrouver un vieil ami après une longue séparation, c'est tellement beau, c'est tellement vivant, et vous écoutez la chanson et vous le ressentez profondément. Ça vous arrive à vous aussi? Ben voilà, c'est chouette. Hein. Dans un instant, Marc Lavoine, une Begin avec toi, il est vraiment tout prêt à faire n'importe quoi pour justement une petite danse. Tout justement, ce sera Umberto Tozzi qui va nous chanter.
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0: 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Dans un instant, Mika, Grace Kelly sur Chéri FM Réunion. Le tout nouveau de Christophe Willem, ça s'appelle System et ça s'écrit S-Y-S-T-I-M. Oui, voilà, vous avez compris l'allusion. Et bien entendu, votre horoscope là qui se prépare et qui arrive tout de suite. C'est avec Léa que vous allez le retrouver ce matin sur Chéri FM Réunion. Excellente journée que vous avez déjà bien démarré.
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1: Bonjour à tous, les béliers, un regain d'énergie vous pousse à entreprendre. Taureau, une atmosphère sereine vous permet de vous recentrer sur l'essentiel. Gémeaux, une opportunité de réseautage se présente. Cancer, un geste tendre réchauffe votre cœur. Lion, restez authentique. Vierge, votre efficacité impressionne. Les balances, un moment de complicité illumine votre journée. Les scorpions, vous allez vous affirmer avec conviction. Sagittaire, continuez à avancer avec entrain. Capricorne, une surprise agréable redonne du peps à votre quotidien. Verseau, vos idées séduisent et intriguent. À la fois. Poisson, une intuition fulgurante vous montre la bonne direction. Belle journée à tous.
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System. Ça, c'est Christophe Willem sur Chéri FM Réunion. Bon, Willem, il n'a pas changé l'orthographe, mais pour le système, S-Y-S-T-A-I-M, c'est, voilà, c'est très parlant. En parlant d'amour, n'oubliez pas, chaque soir, hein, c'est de 20h à minuit, on vous donne rendez-vous avec le Love pendant 4h. On vous diffuse que du Love. Et ça, c'est du lundi au vendredi, un rendez-vous pour pouvoir se poser tranquillement en amoureux, à apprécier la feel-good musique. Vous, vous amenez l'amour, nous on emmène la musique qui va avec. Mika avec Grace Kelly dans un instant. 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

0: avec Michael Pouvin dans un instant. Son tout nouveau qui nous a présenté en exclusivité est un véritable chef-d'œuvre. Ça vous donne des frissons, mais depuis les ongles de pied jusqu'au brin de cheveux, le dernier, tout au bout. Voilà. Michael Pouvin, La Nuit Noire arrive pour vous dans un instant. Let the music play, cette voix suave de Barry White qui va vous faire vibrer encore ce matin. C'est Feel Good ici, vous le savez trop bien. Nous sommes aujourd'hui jeudi le 23 juillet. Bonne fête à vous, Brigitte. Et il est 7h à La Réunion. Merci d'être là.
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1: À la une, découverte macabre à Saint-Leu. Dans l'Hexagone, les incendies se poursuivent. Et du côté de la météo, de belles éclaircies aujourd'hui sur l'ensemble de l'île. Bonjour à toutes et à tous. Et pour commencer, on va du côté de Saint-Leu avec une découverte macabre au large de la Pointe-Celle. Un corps a été repéré en mer hier après un signalement à la gendarmerie. Une opération d'élitreuillage s'est alors mise en place. La RN1A a même été fermée à la circulation pour permettre l'intervention des secours. L'identité de la victime n'est pour le moment pas connue. Et du côté de Saint-Denis maintenant, une dispute qui vire au drame. Une violente altercation entre deux colocataires a éclaté hier matin dans le quartier de Saint-François. Sur fond de dette d'argent, un homme de 52 ans aurait porté une dizaine de coups de couteau à son colocataire d'une soixantaine d'années. Grièvement blessé, la victime a été transportée au CHU avec un pronostic vital engagé. L'agresseur présumé, déjà connu des services de police, a été interpellé et placé en garde à vue. Et un tout autre sujet maintenant avec la sécheresse qui continue à s'accentuer sur l'île. La préfecture a placé 4 nouvelles communes en alerte renforcée et 3 autres en alerte avec de nouvelles restrictions sur l'usage de l'eau. En cause, une saison des pluies 2025-2026 particulièrement déficitaire. Les réserves en eau sont déjà très basse au début de la saison sèche, faisant craindre une aggravation de la situation dans les prochains mois. Et direction l'Hexagone maintenant avec les incendies qui continuent à embraser tout le pays. Les pompiers restent mobilisés face à plusieurs incendies en France, notamment dans le Var, en Haute-Corse ou en Gironde. Dans le Var, le feu qui a déjà parcouru 2500 hectares ne progresse plus, mais n'est toujours pas fixé. 5 départements sont placés en vigilance très élevée aujourd'hui. Depuis le début de l'année, près de 42 000 hectares sont déjà partis en fumée, un bilan supérieur à celui de toute l'année 2025. Et alors que Météo France annonce la fin de la 3e vague de chaleur dans l'Hexagone, l'heure est au bilan. Santé publique France estime à près de 5800 le nombre de décès en excès enregistrés entre le 17 juin et le 2 juillet pendant la canicule. Les personnes de 75 ans et plus représentent les 2/3 de cette surmortalité. Il s'agit d'un bilan provisoire présenté comme la plus forte surmortalité liée à une canicule depuis l'été 2003. Et incroyable histoire dans l'Essonne maintenant. Hier, 12 enfants ont été découverts entassés dans une voiture au sous-sol d'une crèche illégale lors d'un contrôle de la PMI et de la police. Au total, 17 enfants étaient présents dans la structure. Les 2 assistantes maternelles ont été placées en garde à vue puis sous contrôle judiciaire. Elles seront jugées prochainement pour mise en danger délibérée de la vie d'autrui, travail dissimulé et exercice illégal de leur activité. Et actualité sportive maintenant avec le Tour de France 2026. Jasper Philipsen a remporté au sprint la 17e étape disputée entre Chambéry et Voiron. Au classement général, Tadej Pogacar conserve sans difficulté le maillot jaune. Aujourd'hui, place à la 18e étape avec l'entrée dans les Alpes. Les coureurs rallieront Orsières-Merlette au terme de 185 km et de 3800 mètres de dénivelé positif. Départ de la course à 14h50.
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1: Aujourd'hui, les éclaircies s'imposent sur une grande partie de la Réunion. Cet après-midi, les nuages se développent sur les pentes et de faibles averses restent possibles dans les hauts. Le vent de sud-sud-est se renforce entre Saint-Gilles, Saint-André et Sainte-Rose, avec des rafales pouvant atteindre 60 km/h, favorisant le temps plus ensoleillé sur ces secteurs.

0: Bonjour à toutes, bonjour à tous. Le CRGT vous rappelle que sur la RN1A à Saint-Paul, pendant les vacances scolaires des mois de juillet et août et hors week-end, le cap Lahousset sera totalement fermé à la circulation de façon permanente entre le cimetière marin et Bouc-en-Canot pour permettre la suite des travaux de sécurisation cette semaine de 5h à 15h30. Une déviation sera mise en place par la RN1 et la RD10. La voie verte restera ouverte pour les piétons, cycles et cyclomoteurs pendant toute la durée des travaux. Néanmoins, des micro-coupures de 15 minutes pourront être nécessaires selon les besoins du chantier. Avec tout ça, patience, prudence et redoublée de vigilance au volant.
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2: La nuit noire, comme le café que vous venez de boire, c'est le tout nouveau titre de Michael Pouvin qui arrive dans un instant. Et voici, pour poursuivre ce matin, ce qui a été tellement génial avec vous, Barry White, Let the Music Play. 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

0: c'est magique ce titre, il est envoûtant. La nuit noire, c'était Michael Pouvin sur Chérie FM Réunion.
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0: 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Providence, c'est une fillette, elle a 11 ans. Et elle est passionnée de romans d'aventure. Sa vie va changer parce qu'elle va recevoir un jour une plume magique qui est capable de changer les choses qu'elle écrit en choses réelles. Elle va être accompagnée de son cochon d'Inde, qui s'appelle Airbag. Elle va d'ailleurs le transformer pour qu'il ait une taille réelle et qu'elle puisse discuter avec lui. Et elle va partir pour un incroyable voyage autour du monde. Vous imaginez un petit peu l'aventure, c'est formidable. Là, c'est l'imagination, le pouvoir de création, la protection de l'environnement, l'aventure, la découverte, l'amitié, l'entraide, tous ces thèmes sont abordés dans ce film. 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Pour la suite, Julien Clerc, Ce n'est rien, et Whitney Houston, The Greatest Love of All.
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0: Waouh, c'est pas pour rien qu'on l'appelle The Voice. Hein. Whitney Houston, Greatest Love of All. Dans un instant, votre horoscope arrive avec Léa. Et je vous garde Manon Lisa. Ce sera le petit pêcheur.
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1: Bonjour à tous, les béliers, un regain d'énergie vous pousse à entreprendre.
2: Taureau, une atmosphère sereine vous permet de vous recentrer sur l'essentiel.
3: Gémeaux, une opportunité de réseautage vous se présente.
4: Cancer, un geste tendre réchauffe votre cœur.
5: Lion, restez authentique.
6: Vierge, votre efficacité impressionne.
7: Les balances, un moment de complicité illumine votre journée.
8: Les scorpions, vous allez vous affirmer avec conviction.
9: Sagittaire, continuez à avancer avec entrain.
10: Capricorne, une surprise agréable redonne du peps à votre quotidien.
11: Verseau, vos idées séduisent et intriguent. À la fois.
12: Poisson, une intuition fulgurante vous montre la bonne direction.
13: Belle journée à tous.
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1: Waouh, oui, le navire du matin de la Feel Good Music, c'est Chérie FM Réunion qui vous mène vers une journée qui est absolument feel good à chaque fois. Dans un instant, Rhythm of Love avec Plain Whiteys. Et tout de suite, voici les offres d'emploi Chérie FM Réunion.
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3: Bonjour à tous, voici vos offres d'emploi du jour. Le groupe Caillé recherche un conseiller commercial en véhicule neuf, homme ou femme. Le poste est à pourvoir en CDI à Saint-Pierre. Et puis Placidum recherche un technicien de maintenance en électricité, homme ou femme. Le poste est à pourvoir en CDI à Saint-Pierre et les débutants sont acceptés. Pour en savoir plus sur ces offres d'emploi, rendez-vous sur domtomjob.com.
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Bon début de journée avec Chéri FM Rayon et avec la Feel Good Music dans un instant, celle de George Michael. Rappelez-vous de l'époque Wham, Wake Me Up Before You Go Go. On aura également Bruno Mars tout à l'heure, I Just Might. Voilà, que de belles choses qui suivent sur Chéri FM Rayon. Pour ce jeudi, où nous sommes le jeudi 23 juillet 2026, il est 8h. Nous souhaitons une bonne fête à

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1: À la une, découverte macabre à Saint-Leu. Dans l'Hexagone, les incendies se poursuivent. Et du côté de la météo, de belles éclaircies aujourd'hui sur l'ensemble de l'île. Bonjour à toutes et à tous. Et pour commencer, on va du côté de Saint-Leu avec une découverte macabre au large de la Pointe-Celle. Un corps a été repéré en mer hier après un signalement à la gendarmerie. Une opération d'élitreuillage s'est alors mise en place. La RN1A a même été fermée à la circulation pour permettre l'intervention des secours. L'identité de la victime n'est pour le moment pas connue. Et du côté de Saint-Denis maintenant, une dispute qui vire au drame. Une violente altercation entre deux colocataires a éclaté hier matin dans le quartier de Saint-François. Sur fond de dette d'argent, un homme de 52 ans aurait porté une dizaine de coups de couteau à son colocataire d'une soixantaine d'années. Grièvement blessé, la victime a été transportée au CHU avec un pronostic vital engagé. L'agresseur présumé, déjà connu des services de police, a été interpellé et placé en garde à vue. Et un tout autre sujet maintenant avec la sécheresse qui continue à s'accentuer sur l'île. La préfecture a placé 4 nouvelles communes en alerte renforcée et 3 autres en alerte avec de nouvelles restrictions sur l'usage de l'eau. En cause, une saison des pluies 2025-2026 particulièrement déficitaire. Les réserves en eau sont déjà très basse au début de la saison sèche, faisant craindre une aggravation de la situation dans les prochains mois. Et direction l'Hexagone maintenant avec les incendies qui continuent à embraser tout le pays. Les pompiers restent mobilisés face à plusieurs incendies en France, notamment dans le Var, en Haute-Corse ou en Gironde. Dans le Var, le feu qui a déjà parcouru 2500 hectares ne progresse plus, mais n'est toujours pas fixé. 5 départements sont placés en vigilance très élevée aujourd'hui. Depuis le début de l'année, près de 42 000 hectares sont déjà partis en fumée, un bilan supérieur à celui de toute l'année 2025. Et alors que Météo France annonce la fin de la 3e vague de chaleur dans l'Hexagone, l'heure est au bilan. Santé publique France estime à près de 5800 le nombre de décès en excès enregistrés entre le 17 juin et le 2 juillet pendant la canicule. Les personnes de 75 ans et plus représentent les 2/3 de cette surmortalité. Il s'agit d'un bilan provisoire présenté comme la plus forte surmortalité liée à une canicule depuis l'été 2003. Et incroyable histoire dans l'Essonne maintenant. Hier, 12 enfants ont été découverts entassés dans une voiture au sous-sol d'une crèche illégale lors d'un contrôle de la PMI et de la police. Au total, 17 enfants étaient présents dans la structure. Les 2 assistantes maternelles ont été placées en garde à vue puis sous contrôle judiciaire. Elles seront jugées prochainement pour mise en danger délibérée de la vie d'autrui, travail dissimulé et exercice illégal de leur activité. Et actualité sportive maintenant avec le Tour de France 2026. Jasper Philipsen a remporté au sprint la 17e étape disputée entre Chambéry et Voiron. Au classement général, Tadej Pogacar conserve sans difficulté le maillot jaune. Aujourd'hui, place à la 18e étape avec l'entrée dans les Alpes. Les coureurs rallieront Orsières-Merlette au terme de 185 km et de 3800 mètres de dénivelé positif. Départ de la course à 14h50.
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1: Aujourd'hui, les éclaircies s'imposent sur une grande partie de la Réunion. Cet après-midi, les nuages se développent sur les pentes et de faibles averses restent possibles dans les hauts. Le vent de sud-sud-est se renforce entre Saint-Gilles, Saint-André et Sainte-Rose, avec des rafales pouvant atteindre 60 km/h, favorisant le temps plus ensoleillé sur ces secteurs.

0: Bonjour à toutes, bonjour à tous. Le CRGT vous informe que sur la RN1, dans le cadre de la suite du chantier d'aménagement du nouvel échangeur de la Possession, pour permettre des travaux de marquage et de démolition de GBA, des restrictions de circulation seront nécessaires entre l'échangeur de la Possession et Ravine-la-Fleur ce soir de 20h à 5h. Et aujourd'hui, le basculement se fera en mode bidirectionnel sur les voies de la chaussée côté montagne. Avec tout ça, patience, prudence et redoubler de vigilance au volant.
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2: Je peux vous promettre quelque chose, c'est qu'il va vous accompagner pendant toutes ces vacances et il va vous rester dans la tête jusqu'à la rentrée, même au-delà. Il s'appelle Bruno Mars et son titre I Just Might va être véritablement un poison pour vous, mais un doux poison, on adore. Comme l'amour, par exemple, c'est un doux poison. George Michael, Wake Me Up Before You Go Go, là c'est maintenant. Et c'est pour vous, ça aussi, ça va être chouette pour démarrer la journée dans le rythme, en rythme feel good, évidemment.

0: Ah là là, et là c'est parti hein, toute la journée, vous êtes là en mode doup doup doup doup doup doup doup doup. Ah, j'adore jouer avec vous comme ça. Dans un instant, France Gall sur Chérie FM Réunion. Que vous soyez à la maison, au travail, sur votre trajet, en vacances, Tracy Chapman va vous rejoindre également avec Fast Car dans un instant.
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0: Fast Car, c'était Tracy Chapman sur Chérie FM Réunion. Oh, j'adore ce qui arrive. Parce qu'il y a Julien Lib avec Dis-moi où est votre horoscope. Et en plus, dans votre playlist de ce matin, il y a Weezer.
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1: Bonjour à tous, les béliers, un regain d'énergie vous pousse à entreprendre.
2: Taureau, une atmosphère sereine vous permet de vous recentrer sur l'essentiel.
3: Gémeaux, une opportunité de réseautage se présente.
4: Cancer, un geste tendre réchauffe votre cœur.
5: Lion, restez authentique.
6: Vierge, votre efficacité impressionne.
7: Les balances, un moment de complicité illumine votre journée.
8: Les scorpions, vous allez vous affirmer avec conviction.
9: Sagittaire, continuez à avancer avec entrain.
10: Capricorne, une surprise agréable redonne du peps à votre quotidien.
11: Verseau, vos idées séduisent et intriguent à la fois.
12: Poisson, une intuition fulgurante vous montre la bonne direction.
13: Belle journée à tous.
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0: On va aller voir le tout dernier film de Philippe Rich. Ça s'appelle La fille dans les nuages. C'est le film de la semaine et c'est un enchantement que vous gagnez aujourd'hui à aller voir absolument au cinéma. On est avec Providence. Providence qui a 11 ans. Elle aime écrire des romans d'aventure. Sa vie va être bouleversée parce qu'un jour, en fait, elle va recevoir une plume qui est magique. Et à chaque fois qu'elle écrit quelque chose, en fait, ça se réalise. Et la première chose qu'elle va faire, c'est d'écrire que son cochon d'Inde Airbag devienne aussi grand qu'elle et bah, qu'il puisse discuter avec elle. C'est chouette, hein? Et tous les deux, ils vont partir en voyage sur, faire le tour du monde. Ça va être génial. Une belle histoire à vivre au cinéma. Une jolie histoire comme on en fait peu aujourd'hui. 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
0: 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Vous les accompagnez et puis... Voilà, même si c'est vous qui en profitez plus. Envoyez film tout de suite, FILM, au 70-30. Jouez avec nous et gagnez vos invitations. Double, tout de suite. Dans un instant, Weezer avec Island in the Sun, comme La Réunion, par exemple. Enfin, pour le matin, déjà. Dans un instant aussi, Patricia Cass, on entendra Lynn. Voilà, tout un programme parfaitement imaginé pour votre bonheur.

0: Vous savez, ce qui est chouette, c'est que vous êtes au centre de toutes nos préoccupations et on s'attache tous les jours à faire en sorte d'avoir le plus beau programme pour vous qui aille parfaitement avec votre journée. À chaque moment, à chaque instant, on se dit, ah tiens, ce serait plus, par exemple, Patricia Casse qui devrait passer à cette heure-là avec mon mec à moi. Et puis, ben, là, il faudrait une petite nouveauté. On va amener, tiens, une petite touche d'humour aussi avec Lynn tout à l'heure et dans ton téléphone. C'est chouette. Et parce que vous nous le rendez, vous nous renvoyez tout cet amour qu'on a à préparer toutes ces choses pour vous tous les jours. Merci infiniment. Nous sommes aujourd'hui le jeudi 23 juillet. Bonne fête à vous, Brigitte. Il est 9h à La Réunion.
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1: À la une, découverte macabre à Saint-Leu. Dans l'Hexagone, les incendies se poursuivent. Et du côté de la météo, de belles éclaircies aujourd'hui sur l'ensemble de l'île. Bonjour à toutes et à tous. Et pour commencer, on va du côté de Saint-Leu avec une découverte macabre au large de la Pointe-Celle. Un corps a été repéré en mer hier après un signalement à la gendarmerie. Une opération d'élitreuillage s'est alors mise en place. La RN1A a même été fermée à la circulation pour permettre l'intervention des secours. L'identité de la victime n'est pour le moment pas connue. Et du côté de Saint-Denis maintenant, une dispute qui vire au drame. Une violente altercation entre deux colocataires a éclaté hier matin dans le quartier de Saint-François. Sur fond de dette d'argent, un homme de 52 ans aurait porté une dizaine de coups de couteau à son colocataire d'une soixantaine d'années. Grièvement blessé, la victime a été transportée au CHU avec un pronostic vital engagé. L'agresseur présumé, déjà connu des services de police, a été interpellé et placé en garde à vue. Et un tout autre sujet maintenant avec la sécheresse qui continue à s'accentuer sur l'île. La préfecture a placé 4 nouvelles communes en alerte renforcée et 3 autres en alerte avec de nouvelles restrictions sur l'usage de l'eau. En cause, une saison des pluies 2025-2026 particulièrement déficitaire. Les réserves en eau sont déjà très basse au début de la saison sèche, faisant craindre une aggravation de la situation dans les prochains mois. Et direction l'Hexagone maintenant avec les incendies qui continuent à embraser tout le pays. Les pompiers restent mobilisés face à plusieurs incendies en France, notamment dans le Var, en Haute-Corse ou en Gironde. Dans le Var, le feu qui a déjà parcouru 2500 hectares ne progresse plus, mais n'est toujours pas fixé. 5 départements sont placés en vigilance très élevée aujourd'hui. Depuis le début de l'année, près de 42 000 hectares sont déjà partis en fumée, un bilan supérieur à celui de toute l'année 2025. Et alors que Météo France annonce la fin de la 3e vague de chaleur dans l'Hexagone, l'heure est au bilan. Santé publique France estime à près de 5800 le nombre de décès en excès enregistrés entre le 17 juin et le 2 juillet pendant la canicule. Les personnes de 75 ans et plus représentent les 2/3 de cette surmortalité. Il s'agit d'un bilan provisoire présenté comme la plus forte surmortalité liée à une canicule depuis l'été 2003. Et incroyable histoire dans l'Essonne maintenant. Hier, 12 enfants ont été découverts entassés dans une voiture au sous-sol d'une crèche illégale lors d'un contrôle de la PMI et de la police. Au total, 17 enfants étaient présents dans la structure. Les 2 assistantes maternelles ont été placées en garde à vue puis sous contrôle judiciaire. Elles seront jugées prochainement pour mise en danger délibérée de la vie d'autrui, travail dissimulé et exercice illégal de leur activité. Et actualité sportive maintenant avec le Tour de France 2026. Jasper Philipsen a remporté au sprint la 17e étape disputée entre Chambéry et Voiron. Au classement général, Tadej Pogacar conserve sans difficulté le maillot jaune. Aujourd'hui, place à la 18e étape avec l'entrée dans les Alpes. Les coureurs rallieront Orsières-Merlette au terme de 185 km et de 3800 mètres de dénivelé positif. Départ de la course à 14h50.
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1: Aujourd'hui, les éclaircies s'imposent sur une grande partie de la Réunion. Cet après-midi, les nuages se développent sur les pentes et de faibles averses restent possibles dans les hauts. Le vent de sud-sud-est se renforce entre Saint-Gilles, Saint-André et Sainte-Rose, avec des rafales pouvant atteindre 60 km/h, favorisant le temps plus ensoleillé sur ces secteurs.

Bonjour à toutes, bonjour à tous. Le CRGT vous rappelle que sur la RN1A à Saint-Paul, pendant les vacances scolaires des mois de juillet et août et hors week-end, le cap Laoussé sera totalement fermé à la circulation de façon permanente entre le cimetière marin et Bouc-en-Canot pour permettre la suite des travaux de sécurisation cette semaine de 5h à 15h30. Une déviation sera mise en place par la RN1 et la RD10. La voie verte restera ouverte pour les piétons, cycles et cyclomoteurs pendant toute la durée des travaux. Néanmoins, des micro-coupures de 15 minutes pourront être nécessaires selon les besoins du chantier. Avec tout ça, patience, prudence et redoublez de vigilance au volant.

Le concept de la Feel Good Music est très simple. En fait, c'est de vous envoyer de la musique qui corresponde à chaque moment de votre journée à la perfection. Que vous soyez à la maison, au travail, sur votre trajet, en vacances, vous êtes touché par cette musique et vous avez envie de chanter avec. Et ça vous touche le cœur aussi. Et ça reste gravé dans votre mémoire. Vous avez aussi les refrains qui reviennent. Ça, c'est chouette. Vous avez compris? Ah bah oui, je sais que vous l'avez compris. Et il n'y a que Chérie FM Réunion qui fait ça pour vous. Patricia Casse vous le démontrera dans un instant. On aura aussi Lynn dans ton téléphone. C'est sur Chérie FM Réunion. Très belle journée.

0: dans ton téléphone, Lynn, sur Chéri FM Réunion.
1: Avec Gino.
0: Faites-moi plaisir, pour une fois, je vous le demande. Faites quelque chose de bien. Partagez la feel good musique avec des gens autour de vous parce que vous, vous êtes de bonne humeur, vous êtes feel good, vous êtes extraordinaire. Merci pour vos petits messages que vous nous envoyez tous les jours sur les réseaux sociaux, Instagram et Facebook, Chéri FM Réunion. Vous êtes formidable, on vous aime trop. Voilà, vous partagez cette musique autour de vous, vous allez voir, vous allez faire du bien. Les gens vont être tout le temps positifs, de bonne humeur, ça va être bien, c'est chouette. Allez, cet après-midi, ce soir surtout, 20h minuit, vous retrouvez les Love Songs de Chéri. Demain matin, c'est Diane qui va vous réveiller, puisque moi je prends quelques jours de repos. On se retrouve dans le cours du mois d'août, voilà, pour un petit retour, un grand retour. Je reviendrai avec vous, avec la matinale, mais aussi avec plein de surprises. On vous prépare de grandes, grandes choses pour la rentrée. Allez, ciao, belle journée à vous. Bonnes vacances si vous avez la chance d'en prendre. Et à la rentrée, à très vite. Je vous aime.
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0: la une, les violences sexuelles sur mineurs toujours au cœur des priorités de la justice. Dans l'Hexagone, les incendies se poursuivent et du côté de la météo, une après-midi un peu plus nuageuse sur la Réunion. Bonjour à toutes et à tous et on commence par un premier bilan des traitements de dossiers sur les violences sexuelles sur mineurs à La Réunion. Un mois après l'affaire Liana, la justice réunionnaise poursuit sa réorganisation. Sur 1392 plaintes réexaminées, 598 procédures ont été retenues par les parquets de Lille. La procureure générale annonce des demandes de renfort en magistrats, greffiers et attachés de justice, ainsi que la création d'un groupe de travail pour harmoniser les pratiques. Et on part du côté de Saint-Denis maintenant, après de nouveaux caillassages de bus citadins. Dans le quartier de Prima, la Sodipark modifie les itinéraires de plusieurs lignes. Cydalis condamne fermement ces violences et précise que ces adaptations temporaires décidées avec les autorités visent à garantir la continuité du service tout en préservant la sécurité des usagers et du personnel. Et un tout autre sujet maintenant avec la sécheresse qui continue à s'accentuer sur l'île. La préfecture a placé 4 nouvelles communes en alerte renforcée avec de nouvelles restrictions sur l'usage de l'eau. En cause, une saison des pluies 2025-2026 particulière déficitaire. Une aggravation de la situation est envisagée dans les prochains mois. Et direction l'Hexagone avec les incendies qui continuent à embraser tout le pays. Dans le Var, le feu qui a déjà parcouru 2500 hectares ne progresse plus mais n'est toujours pas fixé. En Gironde, le feu persiste également. 5 départements sont placés en vigilance très élevée aujourd'hui. Depuis le début de l'année, près de 42 000 hectares sont déjà partis en fumée. Un bilan supérieur à celui de toute l'année 2025. Et alors que Météo France annonce la fin de la troisième vague de chaleur dans l'Hexagone, l'heure est au bilan. Santé publique France estime à près de 5800 le nombre de décès en excès enregistrés entre le 17 juin et le 2 juillet pendant la canicule. Tous les âges sont concernés. Il s'agit là d'un bilan provisoire présenté comme la plus forte surmortalité liée à une canicule depuis l'été 2003. Et incroyable histoire dans l'Essonne maintenant. 12 enfants ont été découverts, entassés dans une voiture au sous-sol d'une crèche illégale lors d'un contrôle de la PMI et de la police. Au total, 17 enfants étaient présents dans la structure. Les deux assistantes maternelles ont été placées en garde à vue puis sous contrôle judiciaire. Elles seront jugées prochainement pour mise en danger délibérée de la vie d'autrui, travail dissimulé et exercice illégal de leur activité. Et à l'étranger, guerre au Moyen-Orient, les rebelles houthis du Yémen ont revendiqué des attaques contre 2 pétroliers saoudiens en mer Rouge, tandis que les États-Unis ont mené un 12e jour consécutif de frappes contre l'Iran. Les Téhéran affirment de son côté avoir riposté en visant plusieurs sites militaires américains au Koweït. Ces attaques confirment donc un élargissement du conflit dans la région. Et actualité sportive avec du foot maintenant, la sélection A de la Réunion a intensifié sa préparation hier dans l'Hexagone avec une séance d'entraînement de près de 2 heures dans l'Essonne. Objectif consolider le groupe en vue des Jeux des Îles 2027. Au programme aujourd'hui, un nouvel entraînement suivi d'un match de préparation face à la sélection des Réunionnais de France. Coup d'envoi à 18h.
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0: Cet après-midi, les nuages se développent sur les pentes et de faibles averses restent possibles dans les hauts. Le vent de sud-sud-est se renforce entre Saint-Gilles, Saint-André et Sainte-Rose, avec des rafales pouvant atteindre jusqu'à 60 km/h. Notez température 24 degrés à Saint-Denis, 18 à Saint-Lô et 11 degrés au Bellecombe-Jacob.

Bonjour à toutes, bonjour à tous. Le CRGT vous informe que sur la RN1, dans le cadre de la suite du chantier d'aménagement du nouvel échangeur de la Possession, pour permettre des travaux de marquage et de démolition de GBA, des restrictions de circulation seront nécessaires entre l'échangeur de la Possession et Ravine-la-Fleur ce soir de 20h à 5h. Et aujourd'hui, le basculement se fera en mode bidirectionnel sur les voies de la chaussée côté montagne. Avec tout ça, patience, prudence et redoubler de vigilance au volant.

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0: C'était Amel Bent sur Chérie FM Réunion.
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1: Bonjour à tous, voici vos offres d'emploi du jour. Le groupe Caillé recherche un conseiller commercial en véhicule neuf, homme ou femme. Le poste est à pourvoir en CDI à Saint-Pierre. Et puis Placidum recherche un technicien de maintenance en électricité, homme ou femme. Le poste est à pourvoir en CDI à Saint-Pierre et les débutants sont acceptés. Pour en savoir plus sur ces offres d'emploi, rendez-vous sur DomTomJob.com.
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1: À la une, la justice réunionnaise passe la vitesse supérieure concernant les dossiers de violences sexuelles sur mineurs. À retenir aussi 2000 hectares brûlés en Gironde et au moins 12 000 personnes évacuées depuis hier. Et puis la météo, le ciel se couvre dans l'Est ce soir. Bonsoir à toutes, bonsoir à tous. Dans l'Ouest, tout d'abord, Quentin Dumontier, toujours introuvable, âgé de 31 ans. Il n'a plus donné signe de vie depuis le 8 juillet dernier. Les recherches se poursuivent et toute personne ayant des informations est invitée à contacter la gendarmerie de Trois-Bassins ou le 17. La justice accélère la cadence sur le traitement des dossiers de violences sexuelles sur mineurs à La Réunion. Après le réexamen de 1392 plaintes, 598 dossiers ont été retenus. Les délais de traitement ont été réduits à 6 mois et des renforts en personnel sont demandés pour mieux accompagner les enfants victimes. Sur la route, déjà 1360 permis ont été retirés chez nous cette année, dont 500 pour usage de stupéfiants. Les autorités rappellent que les principales causes d'accidents restent l'alcool, la drogue, la vitesse et le téléphone au volant. Profitons-en pour rappeler que depuis le 1er juin, utiliser son téléphone au volant peut entraîner une suspension immédiate du permis de conduire. Après des caillassages de bus, plusieurs lignes Citalis déviées à Saint-Denis dans le secteur de Prima. Le trajet des lignes 26, 27, 27A, 31 et 33 ont donc été modifiés jusqu'à nouvel ordre. Ces déviations visent à assurer la sécurité des conducteurs et des passagers. Pour en savoir plus sur ces nouveaux trajets, rendez-vous sur le site citalis.re. Un autre chiffre à retenir, 10 millions et demi d'euros. C'est le montant de pensions alimentaires récupérées pour les familles par la CAF de La Réunion l'année dernière. Plus de 22 000 dossiers ont été traités, mais les impayés restent une réalité pour de nombreux parents. Dans l'actualité nationale, les incendies continuent de ravager plusieurs régions. En Gironde, 2 000 hectares ont brûlé dans le Médoc et 12 000 personnes ont été évacuées. Dans le Var, le feu reste actif. 5 départements du Sud sont en alerte maximale en raison du vent et de la sécheresse. En bref, la DJ Barbara Butch, qui avait participé à la cérémonie d'ouverture des JO de Paris, annonce porter plainte contre la France insoumise pour provocation à la haine. Son concert à Grenoble a été annulé après avoir été prise à partie par des militants pro-palestiniens. La ministre de la Culture lui a apporté son soutien.

0: retenir dans le monde, au Moyen-Orient, les États-Unis ont mené une 12e nuit consécutive de frappes contre des installations militaires iraniennes. Dans le même temps, les rebelles houthis du Yémen ont attaqué deux pétroliers saoudiens en mer Rouge. L'un des navires a été endommagé, mais son équipage est sain et sauf. Les tensions continuent de monter dans la région. On passe au sport et c'est pour bientôt. Le nouveau sélectionneur de l'équipe de France de football devrait être nommé mardi prochain. Sans surprise, l'ancien numéro 10 des Bleus, Zinedine Zidane, devrait succéder à Didier Deschamps. Première échéance le 25 septembre avec un match de Ligue des Nations en Turquie. Et puis sur le Tour de France, ça va tirer dans les jambes aujourd'hui. Grosse étape de montagne pour les cyclistes pour la 18e étape. Elle relie Voiron à Orcières-Merlette dans les Alpes pour un peu plus de 185 km. Victoire hier du Belge Jasper Philipsen en Isère.
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0: En soirée, le ciel se couvre entre Sainte-Rose et Saint-Philippe, tandis qu'il est bien dégagé partout ailleurs. Et puis, dans la nuit, la pluie prend ses quartiers en remontant dans l'est jusqu'à Saint-André. Pour la journée de demain, la Réunion sera coupée en deux. Temps humide dans l'est et soleil dans l'ouest. Voilà pour l'essentiel de l'actualité de votre jeudi soir. Je vous souhaite à toutes et à tous une excellente soirée à l'écoute de Chérie FM Réunion.
2: Bonjour à toutes, bonjour à tous. Le CRGT vous informe que sur la RN2 à Saint-Denis, pour permettre la suite des travaux de réfection de l'ouvrage Boulevard de l'Océan, le passage inférieur sera fermé à la circulation dans les deux sens de 20h à 5h ce soir et une déviation sera mise en place par les voiries communales. Et puis on termine sur la RN2002 à Saint-Benoît, lieu-dit La Cabane. Il y aura des travaux de reconstruction de l'ouvrage de franchissement de la Ravine Harmonie encore cette semaine. L'alternat est permanent, soyez prudence surtout de nuit par la visibilité réduite dans le secteur. Avec tout ça, patience, prudence et redoublez de vigilance au volant.

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